des amis malades. Mon Dieu, merci d'avoir inventé Marx. Vous n'étiez pas forcés.

fort. À fort. Bon, d'accord. Vous m'engueulez. Dougouna Begou. Fanon. Minum tara l'ora, à savoir à quoi ça n'a fait qu'il y a qu'au son.